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1: Bonjour à tous, nous fêtons juste en ce 14 octobre. Alors les astres seront-ils porteurs de bonnes nouvelles ?
2: Eh bien non, Bélier, il faudra vous méfier de Jupiter mal aspecté aujourd'hui qui pourra amplifier votre habituel manque de patience.
1: Taureau, vous ferez du souci pour quelqu'un ou pour quelque chose et n'en parlerez à personne, c'est dommage.
2: Gémeaux, vous allez faire la connaissance de gens qui vont vous apporter beaucoup d'idées et d'intérêts nouveaux qui vont aussi vous ouvrir des portes.
1: Cancer, vous aurez quelques difficultés à vous plier à l'autorité. Votre réaction à un ordre ou à une demande sera plutôt vive.
2: Lion, le climat de la journée sera plutôt morose, ce qui vous incitera à vous retirer dans votre coin, à rentrer dans votre coquille.
1: Vierge, l'énergie fait défaut, mais une idée vous sauve la mise.
2: Les balances, le secteur famille sera mis en vedette. La journée pourra être marquée par un événement important concernant certains de vos proches.
1: Scorpion, votre vie affective est plus pimentée en ce moment. Votre partenaire a de bonnes idées. Et si vous lui faisiez confiance ?
2: Sagittaire, vous aurez tendance à vous affirmer avec un peu trop d'emphase et à vous laisser emporter par vos opinions.
1: Capricorne, la douceur ne fera pas partie de vos options. Aujourd'hui, vous serez même un peu rude avec ceux qui vous entourent.
2: Verseau, ne cachez pas votre sensibilité sous une froideur apparente.
1: Enfin, Poisson, ne vous lancez pas tête baissé dans un projet qui ne tient pas la route. Bonne journée à tous. À demain pour un nouvel horoscope.

envie de passer à la mobilité propre sans vous ruiner? Bonne nouvelle, depuis le 1er septembre, une aide financière s'applique pour l'achat ou la location d'un véhicule 100% électrique d'occasion. Son gros atout, elle est ouverte à tous sans condition de ressources. Pour en bénéficier, il faut choisir un véhicule d'occasion immatriculé en France entre 2017 et 2023 avec une batterie en bon état auprès d'un professionnel habilité et s'engager à le garder au moins 3 ans. Côté montant, la prime est financée via le dispositif des certificats d'économie d'énergie et peut varier selon les opérateurs. Un coup de pouce renforcé à hauteur de 2 000 € est même prévu pour les professionnels de l'aide à domicile et des services à la personne. Pour plus de détails, vous

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1: Avec l'âge, on aspire souvent à plus de calme et l'on peut petit à petit se replier sur soi. Mais il y a une différence entre choisir la solitude et souffrir de l'isolement. Alors comment recréer du lien quand les contacts deviennent plus rares ? Bonjour Pierre Vandel, vous êtes psychiatre spécialiste du grand âge et professeur à l'université de Lausanne. Pourquoi est-il si difficile en vieillissant d'aller vers les autres ?
2: Plusieurs raisons. On perd le contact avec les collègues, avec la retraite, perte du rythme professionnel, on est confronté à l'éloignement des proches, et puis aussi à des pertes, des deuils successifs, ce qui réduit le cercle familial ou amical. Les raisons psychologiques aussi, la peur de déranger, le manque ou la perte de confiance en soi, et puis des raisons physiques aussi, avec la fatigue, des douleurs, la difficulté à se mobiliser qui réduit les déplacements et les sorties.
1: Alors comment dépasser ces difficultés, professeur ?
2: Pour remettre du lien social, il faut commencer avec quelques contacts, appeler quelqu'un qu'on n'a pas vu depuis longtemps, s'autoriser à faire le premier pas, puisque beaucoup de personnes ont peur de déranger, alors qu'en réalité les autres sont souvent heureux d'être sollicités. Et puis on peut miser sur des activités encadrées, un club de marche, des ateliers mémoire, un café associatif. Et puis, il existe des ressources concrètes, les centres communaux d'action sociale, certains centres sociaux, des associations locales, et puis des activités prévention de l'assurance retraite.
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1: Bonne fête Juste, Céleste, Calixte. Leur couleur le vert, leur chiffre le 3 et le 6. Les naissances du 14 octobre, Usher, le chanteur, danseur et parolier. Cliff Richard, le chanteur. Tanya Young, l'animatrice de télévision. Steven Tronet, le coureur cycliste. Alexandra Lamy, l'actrice française. Gérard de Palmas, l'auteur, compositeur, chanteur de pop-rock. Bruno Mazur, le journaliste et présentateur de télévision. En 1927, c'est la naissance de Roger Moore, l'acteur. En 1922, Maurice Favière, l'animateur de radio et de télévision. Les décès, en 2016, Pierre Etex, clown, comédien et réalisateur. En 2007, Raymond Pellegrin, l'acteur. En 1997, Jacqueline Delubac, la comédienne. En 1967, Marcel Aimé, écrivain et scénariste. En 2007, à la Coupe du monde de rugby, en demi-finale, l'Afrique du Sud bat l'Argentine. En 2000, des pluies diluviennes en Suisse et en Italie provoquent la mort de 34 personnes. En 1998, c'est la sortie en salle du film Hanuman. En 1996, la chanteuse Madonna donne naissance à son premier enfant, Lourdes Maria. En 1993, suite aux inondations qui affectent la Camargue, le plan Orsec est déclenché. En 1976, une marée noire en Bretagne avec le pétrolier Bolem au large d'Ouessant. En 1966, Montréal inaugure son métro. En 1964, le prix Nobel de la paix est attribué au pasteur noir américain Martin Luther King. Et en 1897, Clément Ader effectue le premier essai en avion. Le dicton « Beaucoup de pluie en octobre, beaucoup de vent en décembre ». À la Saint-Calixte, il n'y a plus de fleurs à Calice.

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1: Bonjour à tous. Allons découvrir ensemble quels sont les bons côtés du café. 2 à 4 tasses par jour, voilà la dose idéale pour tirer les bénéfices de cette boisson. Mais tout dépend de chacun. Si vous constatez que le café vous empêche de dormir, il ne sera pas un allié à votre santé. Mais si vous connaissez les bonnes heures ou le savourez sans qu'il nuise à vos nuits, les personnes qui boivent entre 2 et 4 tasses de café par jour vivent plus longtemps que celles qui n'en consomment pas. C'est un atout pour le cœur et pour les neurones. Ce bénéfice tient de la caféine. Alors, bon café et bonne journée.

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3: Bonjour à tous. Un policier mis en examen hier pour violence aggravée. Il est accusé d'être à l'origine de la blessure d'un lycéen en marge d'une manifestation à Tours fin septembre. L'adolescent a perdu l'usage d'un œil. Hier, entre 160 000 et 480 000 personnes ont manifesté en France dans le cadre de l'acte 5 de la contestation lycéenne. Mouvement qui se poursuit ce matin avec des blocus constatés à Paris ou encore à Marseille. Un nouveau challenger sur la ligne de départ pour 2027. Natacha Polony déclare sa candidature à l'élection présidentielle. L'essayiste et directrice de la revue L'Audace l'a annoncé ce matin. Elle assure qu'elle peut gagner car elle estime que les Français ne se retrouvent dans aucune des candidatures actuelles. Les débats sur le projet de loi de finances continuent aujourd'hui à l'Assemblée nationale. Les députés se penchent ce mercredi sur le prélèvement sur recettes au profit de l'Union européenne. Hier, la motion de rejet préalable du texte porté par le Parti socialiste a été largement repoussée. L'Assemblée nationale qui a adopté hier à l'unanimité la loi intégrale contre les violences sexuelles et sexistes, un texte dont l'examen a été accéléré après le choc provoqué par la mort de Liana dans le Gers. Il doit désormais être débattu au Sénat. Au moins 6 morts en Ukraine après des frappes russes contre des infrastructures énergétiques. Des coupures d'électricité ont également été constatées dans plusieurs quartiers de Kiev. Hier, Volodymyr Zelensky a déploré l'arrêt du partage des informations par les renseignements occidentaux et le récent regain de tension avec Donald Trump fait craindre au président ukrainien un relâchement de ce soutien crucial. Léon XIV a été opéré avec succès, mais le Saint-Siège a révélé que la tumeur retirée était cancéreuse. Le pape souffrait d'un nodule circonscrit au poumon repéré lors d'un examen de routine. Et puis on termine avec du sport car il y a du football ce soir. Le Paris Saint-Germain joue la deuxième journée de la Ligue des Champions avec un choc à Manchester City, coup d'envoi à 21h. Lille a perdu 3-0 hier contre Arsenal et Lens n'a pas fait mieux et s'est incliné à domicile 2-0 face au Sporting Portugal. Excellente matinée à tous.

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0: 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Bonjour Rachel.
1: Bonjour Sylvie, bonjour à tous. Apprendre à lâcher prise pour trouver l'apaisement demande parfois des efforts. À vouloir toujours avoir raison, on s'épuise. Lâcher, laisser les autres avoir raison, voilà une attitude qui permet de trouver l'apaisement. À vouloir tout gérer, à vouloir avoir toujours raison, voilà une attitude bien épuisante. Vous vous fatiguez pour des combats qui n'en valent pas souvent la peine. Acceptez d'abandonner. Abandonner ne veut pas dire être un lâche, mais plutôt être réaliste afin de voir ce qui est important pour vous. C'est relativiser les événements de la vie et savoir les transformer pour être mieux que bien. Gardez ce qui est bon pour vous. Être égoïste, voilà une phrase qui me plaît bien. Soyez égoïste. Lâcher prise va vous permettre d'être en harmonie avec vos vraies valeurs et pour y arriver, appropriez-vous les trois clés zen d'aujourd'hui qui sont accepter d'abandonner, garder ce qui est bon pour vous, soyez égoïste. Aujourd'hui, lâchez prise sur ce qui n'a pas d'importance et surtout, soyez égoïste. Passez une très belle journée.

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0: Love, love, love de James Blunt sur Radio Bellevue. 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
1: Bonjour à tous. Aujourd'hui, je vais vous parler de la colère de l'enfant. Certains enfants ont des comportements coléreux, sont d'une irritabilité excessive, crient, hurlent, qui expriment parfois un trop-plein d'émotions ou un manque de défoulement. Vous pouvez calmer leur agressivité ou un certain degré d'instabilité en massant régulièrement et doucement les deux points suivants. Le premier point est situé juste sous la base du sternum. Le deuxième point est situé sur le nombril. Ces colères sont souvent passagères et parfois normales chez les enfants, mais il ne faut pas hésiter à consulter un spécialiste ou votre médecin si celle-ci le perturbe trop. Je vous souhaite de passer une très belle journée et surtout, prenez bien soin de vos enfants.

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1: Bonjour à tous, c'est Isabelle. Ce matin, je vais vous parler des betteraves rouges. Ce sont des légumes racines très nutritifs. Ils sont souvent appréciés pour leur couleur vive et moi, je les aime beaucoup pour leur goût sucré. Les betteraves sont généralement rondes ou ovales, avec une peau lisse et une chair ferme et colorée, allant du rouge profond au violet. Il en existe plusieurs variétés, dont la betterave Chioggia, qui est rouge et blanche rayée, et la betterave Golden, qui est jaune. La betterave est riche en vitamines A, C et en folate, ainsi qu'en minéraux comme le potassium et le manganèse. Elles contiennent des fibres alimentaires bénéfiques pour la digestion et des antioxydants qui peuvent avoir des effets anti-inflammatoire. Plusieurs bienfaits sur notre santé. En consommant ce légume racine, notamment pour votre santé cardiovasculaire, car les nitrates présents dans les betteraves peuvent aider à abaisser la pression artérielle. Consommer des betteraves avant l'exercice peut améliorer aussi l'endurance, en augmentant l'efficacité de l'oxygène, et elles peuvent aussi aider à détoxifier le foie et améliorer sa fonction. Elles se consomment crues, râpées dans des salades ou des smoothies, bouillie ou cuite à la vapeur, en conserve pour une utilisation ultérieure ou en jus pour ses bienfaits nutritifs. Côté préparation et conservation, elles peuvent être pelées avant ou après la cuisson et vous pouvez laisser la peau si elles sont bien lavées. Les betteraves cuites se conserveront environ 5 jours au frais et crues pendant plusieurs semaines. Si vous avez une âme de jardinier, les betteraves rouges préfèrent un climat tempéré et des sols bien drainés. Elles sont souvent semées au printemps et récoltées en été ou en automne. Sachez que depuis l'Antiquité, les betteraves étaient d'abord cultivées pour leurs feuilles avant que les racines ne deviennent populaires. Je vous conseille de manipuler avec précaution les betteraves, car sa couleur intense peut tacher les vêtements et les surfaces. Voilà, ce légume racine est non seulement délicieux et nutritif, mais il ajoute aussi une belle touche de couleur à n'importe quel plat. À demain sur Radio Bellevue et prenez bien soin de vous.

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Bravo à notre regagnant. 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
6: Bonjour à tous. 96% des lycées sont ouverts, selon Édouard Geffray. Le ministre de l'Éducation nationale fait le point ce matin sur la contestation lycéenne, alors que de nouveaux blocages sont en cours à Paris, Marseille ou encore Lyon. Édouard Geffray annonce de son côté que 90 000 contributions ont été déposées sur la plateforme dédiée. Il assure également que plus d'un tiers des 3 000 professeurs remplaçants promis ont été déployés dans les établissements. Pas question, en revanche, selon lui, d'abroger la plateforme Parcoursup. Le ministre qui déplore également les violences contre les personnels de l'éducation nationale. 148 ont ainsi été blessés depuis le début du mouvement. En parallèle, 36 enquêtes relatives à des actes mettant en cause des policiers ont été confiées à l'IGPN. Les cours sont suspendus jusqu'à demain soir au collège Joseph Lacanal à Aubagne, établissement où un collégien de 14 ans est accusé d'avoir ouvert le feu lundi. Le principal et une enseignante avaient été blessés. Le parquet national antiterroriste s'est saisi de l'enquête. En attendant, les cours sont remplacés par des temps de parole. Dans le reste de l'actualité, le coup d'envoi des débats autour du budget 2027 a été donné hier à l'Assemblée nationale après que la motion de rejet du PS a été largement repoussée. L'objectif du gouvernement, on le rappelle, parvenir à un déficit à 5% du PIB l'an prochain. Les discussions reprennent cet après-midi avec un débat sur la contribution de la France à l'Union européenne. Un conseil de défense consacré à l'intelligence artificielle. Emmanuel Macron le réunit aujourd'hui à l'Élysée en présence de Sébastien Lecornu, de la ministre des Armées Catherine Vautrin et du chef d'état-major des armées. Le président de la République prône une meilleure régulation de l'IA. L'alerte de l'Office français de la biodiversité. Près de la moitié des petits cours d'eau étaient à sec fin septembre. Les situations les plus critiques sont situées sur l'axe allant de la Vendée à la région Grand Est. Une aggravation est aussi observée en Occitanie et en Auvergne-Rhône-Alpes. Et puis il y a du football ce soir. Le PSG joue la deuxième journée de la Ligue des Champions avec un choc à Manchester City à 21h. Excellente matinée à tous.

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1: Bonne fête Juste, Céleste, Calixte. Leur couleur le vert, leur chiffre le 3 et le 6. Les naissances du 14 octobre. Huchère, le chanteur, danseur et parolier. Cliff Richard, le chanteur. Tania Young, l'animatrice de télévision. Steven Tronet, le coureur cycliste. Alexandra Lamy, l'actrice française. Gérard de Palmas, l'auteur, compositeur, chanteur de pop-rock. Bruno Mazur, le journaliste et présentateur de télévision. En 1927, c'est la naissance de Roger Moore, l'acteur. En 1922, Maurice Favier, l'animateur de radio et de télévision. Les décès. En 2016, Pierre Etex, clown, comédien et réalisateur. En 2007, Raymond Pellegrin, l'acteur. En 1997, Jacqueline Delubac, la comédienne. En 1967, Marcel Aimé, écrivain et scénariste.
2: En 2007, à la Coupe du monde de rugby, en demi-finale, l'Afrique du Sud bat l'Argentine.
1: En 2000, des pluies diluviennes en Suisse et en Italie provoquent la mort de 34 personnes. En 1998, c'est la sortie en salle du film Hanuman. En 1996, la chanteuse Madonna donne naissance à son premier enfant, Lourdes Maria. En 1993, suite aux inondations qui affectent la Camargue, le plan Orsec est déclenché. En 1976, une marée noire en Bretagne avec le pétrolier Bolem au large d'Ouessant. En 1966, Montréal inaugure son métro. En 1964, le prix Nobel de la paix est attribué au pasteur noir américain Martin Luther King. Et en 1897, Clément Ader effectue le premier essai en avion. Le dicton « Beaucoup de pluie en octobre, beaucoup de vent en décembre ». À la Saint-Calixte, il n'y a plus de fleurs à calice.

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0: comme il n'est jamais trop tard pour devenir zen, on retrouve tout de suite les astuces du jour avec Rachel. Bonjour Rachel.
1: Bonjour Sylvie, bonjour à tous. La confiance en soi et l'optimisme amènent la réussite. Voilà ce que les trois clés zen d'aujourd'hui vont vous indiquer. La confiance en soi et l'optimisme ne sont pas toujours innés. Sachez les développer pour obtenir la réussite dans votre vie. Pour avoir cette confiance en vous, persuadez-vous de vos qualités. Vos qualités sont vos atouts. Ne vous dévalorisez pas, vous valez et vous êtes capable de bien plus que vous ne pensez. Survalorisez-vous. Soyez sûr de vous, croyez en vos capacités, affrontez la vie avec courage et détermination. Osez, osez plus. Être optimiste s'apprend, avoir confiance s'apprend, oser s'apprend. Alors, n'ayez pas peur, foncez pour réussir dans votre vie avec les trois clés zen d'aujourd'hui qui sont vos qualités sont vos atouts, survalorisez-vous, osez plus. Je souhaite qu'aujourd'hui, votre confiance soit votre force. Passez une excellente journée.

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0: c'est déjà l'heure de vous dire au revoir. Merci à vous pour votre écoute. On se retrouve ce soir dès 20h sur le 102 pour une émission Années 80. En attendant, c'est Julie qui vous accompagne jusqu'à midi et demi.
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2: Bonjour à tous. 96% des lycées sont ouverts, selon Édouard Geffray. Le ministre de l'Éducation nationale fait le point ce matin sur la contestation lycéenne, alors que de nouveaux blocages sont en cours à Paris, Marseille ou encore Lyon. Édouard Geffray annonce de son côté que 90 000 contributions ont été déposées sur la plateforme dédiée. Il assure également que plus d'un tiers des 3 000 professeurs remplaçants promis ont été déployés dans les établissements. Pas question, en revanche, selon lui, d'abroger la plateforme Parcoursup. Le ministre qui déplore également les violences contre les personnels de l'éducation nationale. 148 ont ainsi été blessés depuis le début du mouvement. En parallèle, 36 enquêtes relatives à des actes mettant en cause des policiers ont été confiées à l'IGPN. Les cours sont suspendus jusqu'à demain soir au collège Joseph Lacanal à Aubagne, établissement où un collégien de 14 ans est accusé d'avoir ouvert le feu lundi. Le principal et une enseignante avaient été blessés. Le parquet national antiterroriste s'est saisi de l'enquête. En attendant, les cours sont remplacés par des temps de parole. Dans le reste de l'actualité, le coup d'envoi des débats autour du budget 2027 a été donné hier à l'Assemblée nationale après que la motion de rejet du PS a été largement repoussée. L'objectif du gouvernement, on le rappelle, parvenir à un déficit à 5% du PIB l'an prochain. Les discussions reprennent cet après-midi avec un débat sur la contribution de la France à l'Union européenne. Un conseil de défense consacré à l'intelligence artificielle. Emmanuel Macron le réunit aujourd'hui à l'Élysée en présence de Sébastien Lecornu, de la ministre des Armées Catherine Vautrin et du chef d'état-major des armées. Le président de la République prône une meilleure régulation de l'IA. L'alerte de l'Office français de la biodiversité. Près de la moitié des petits cours d'eau étaient à sec fin septembre. Les situations les plus critiques sont situées sur l'axe allant de la Vendée à la région Grand Est. Une aggravation est aussi observée en Occitanie et en Auvergne-Rhône-Alpes. Et puis il y a du football ce soir. Le PSG joue la deuxième journée de la Ligue des Champions avec un choc à Manchester City à 21h. Excellente matinée à tous.

Bienvenue à tous, c'est Julie avec vous jusqu'à 12h30 sur Radio Bellevue. On va passer une belle fin de matinée ensemble, entre bonne humeur, info et musique. Allez, c'est parti.

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1: Bonjour à tous, nous fêtons juste en ce 14 octobre. Alors les astres seront-ils porteurs de bonnes nouvelles ?
2: Eh bien non, Bélier, il faudra vous méfier de Jupiter mal aspecté aujourd'hui qui pourra amplifier votre habituel manque de patience.
1: Taureau, vous ferez du souci pour quelqu'un ou pour quelque chose et n'en parlerez à personne, c'est dommage.
2: Gémeaux, vous allez faire la connaissance de gens qui vont vous apporter beaucoup d'idées et d'intérêts nouveaux qui vont aussi vous ouvrir des portes.
1: Cancer, vous aurez quelques difficultés à vous plier à l'autorité. Votre réaction à un ordre ou à une demande sera plutôt vive.
2: Lion, le climat de la journée sera plutôt morose, ce qui vous incitera à vous retirer dans votre coin, à rentrer dans votre coquille.
1: Vierge, l'énergie fait défaut, mais une idée vous sauve la mise.
2: Les balances, le secteur famille sera mis en vedette. La journée pourra être marquée par un événement important concernant certains de vos proches.
1: Scorpion, votre vie affective est plus pimentée en ce moment. Votre partenaire a de bonnes idées. Et si vous lui faisiez confiance ?
2: Sagittaire, vous aurez tendance à vous affirmer avec un peu trop d'emphase et à vous laisser emporter par vos opinions.
1: Capricorne, la douceur ne fera pas partie de vos options. Aujourd'hui, vous serez même un peu rude avec ceux qui vous entourent.
2: Verseau, ne cachez pas votre sensibilité sous une froideur apparente.
1: Enfin, Poisson, ne vous lancez pas tête baissé dans un projet qui ne tient pas la route. Bonne journée à tous. À demain pour un nouvel horoscope.

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0: C'est toujours un plaisir de retrouver Pierrette qui nous plonge dans l'histoire des inventions marquantes. Écoutez bien, elle va nous révéler l'origine de l'une d'entre elles. Bonjour Pierrette.
1: Bonjour à tous. Chaque mercredi, nous allons refaire un tour en arrière et parler des inventions qui nous ont simplifié la vie. Aujourd'hui, je vous parle de la première chasse d'eau. Appelée Ajax, elle fut inventée en 1595 par John Harrington, un poète anglais, à la demande de la reine Elisabeth Ière d'Angleterre. Le clapet anti-retour ainsi que le siphon furent mis au point par Joseph Brahman en 1778. Des traces de chasse d'eau bien plus anciennes ont été découvertes chez les Minoès il y a 4000 ans, ainsi que chez les Romains et chez les Égyptiens. Bonne journée à tous!

0: Les annonces des manifestations, c'est tout de suite sur Radio Bellevue. Dans le cadre d'Octobre Rose, Grande Fosse Café et le Rotary Club de Saint-Dié s'associent pour soutenir l'association Les Triplettes Roses qui œuvre contre le cancer du sein triple négatif. Samedi, participer à une grande marche solidaire à la Grande Fosse. Le principe est simple, un parcours facile et familial de 8 km avec un départ au col du Lasse et une arrivée au Grande Fosse Café. La participation est entièrement gratuite et sponsorisée par des entreprises locales. Chaque kilomètre que vous parcourez génère 4 euros de dons. À l'arrivée, réchauffez-vous autour de boissons et de gâteaux. L'intégralité des ventes sera elle aussi reversée à l'association. Alors venez nombreux soutenir cette belle initiative. Pour vous inscrire à l'avance, vous pouvez envoyer un simple courriel à contact@rotarysaintdiedesvosges.fr. Jusqu'au 18 octobre, les week-ends, à la Grande Fosse, venez découvrir à la salle communale l'exposition « Le temps d'une photo ». Vous pourrez y comparer des clichés anciens avec des photos d'aujourd'hui pour voir comment le village a changé. Le tout enrichi par les témoignages vidéo des anciens habitants. L'entrée est libre et visible les samedis après-midi et les dimanches toute la journée. Et pour aller plus loin, participez à l'atelier d'écriture autour du paysage animé par Geneviève Baumann le dimanche 11 octobre de 9h30 à 11h30. C'est gratuit mais les places sont limitées et on vous demande de vous inscrire par mail à contact@grandefossecafe.fr. 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L'association Jeunesse Cruciminoise vous invite à son grand Lotto-win le dimanche 25 octobre. 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Envie de chiner solidaire ? La boutique de la Croix-Rouge à Provenchères-sur-Fave vous accueille cet après-midi de 13h30 à 15h30. Vous y trouverez vêtements, chaussures, bibelots, jouets ou même du linge de maison. Il y a forcément un trésor qui vous attend derrière l'ancienne poste. 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
1: Merci Sylvie pour toutes ces infos, c'est toujours bien pratique pour savoir ce qui se passe dans le coin.

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3: Bonjour à tous. L'avocat de l'adolescent qui a eu la main arrachée à Lens dépose plainte. Son client est selon lui victime de blessures de guerre. Amputé de la main gauche, sa main droite est également abîmée et il a été touché sur d'autres parties du corps. Une grenade de type assourdissante est à l'origine de ses blessures. Par ailleurs, l'adolescent de 16 ans éborgné après un tir de LBD à Tours est sorti de l'hôpital 2 semaines après les faits. Le policier à l'origine du tir est mis en examen pour violences aggravées. Pendant ce temps, un peu moins de 200 lycées sont fermés aujourd'hui en France, selon le ministre de l'Éducation Édouard Geffray, au lendemain d'une nouvelle journée de manifestation qui a rassemblé entre 160 000 et 480 000 personnes dans les rues. Les organisations lycéennes rencontreront demain les ministres de l'Éducation nationale et de l'enseignement supérieur. Une nouvelle candidature à la présidentielle, la 34e, celle de Natacha Polony. La journaliste se lance dans la course à l'Élysée. Elle estime que le pays est dans le chaos. Natacha Polony se dit confiante sur sa capacité à réunir 500 parrainages pour que sa candidature soit validée. Cette présidentielle est déjà le théâtre de tentatives de déstabilisation. Selon l'agence gouvernementale de détection de ces attaques, plus de 100 opérations d'ingérence étrangère visant la campagne ont été détectées, un chiffre bien supérieur au scrutin précédent. Des attaques venant surtout des réseaux pro-russes qui ont principalement visé Gabriel Attal, Raphaël Glucksmann et Édouard Philippe. Le Sénat commence aujourd'hui à examiner un projet de loi qui prévoit de durcir les peines contre ceux qui diffusent de fausses informations. Et puis en tennis, la retraite surprise de Gaël Monfils. Alors qu'il devait à l'origine participer à son dernier tournoi début novembre à Paris pour le Masters 1000, l'Agence internationale pour l'intégrité dans le tennis annonce que le Français est déjà considéré comme retraité. Il n'est plus inscrit au programme de contrôle antidopage, donc il n'est plus autorisé à participer au tournoi pour au moins 6 mois. Son dernier match remonte à l'US Open début septembre. Voilà pour l'info. Excellent après-midi.

Vous venez d'entendre Thomas Larose avec Nos Heures Vagabondes. Et ce qui est plutôt sympa, c'est que Thomas est originaire de Lorraine, un artiste de notre région qui poursuit son petit bonhomme de chemin dans la musique. Alors forcément, sur Radio Bellevue, ça nous fait plaisir de mettre aussi les talents lorrains à l'honneur.

aide ménager ou une aide ménagère à domicile en CDI sur le secteur de Saint-Dié-des-Vosges. Vous interviendrez chez des particuliers pour nettoyer les sols, les sanitaires et les cuisines. Vous assurez également le dépoussiérage, le rangement du logement ainsi que le repassage et l'entretien du linge. Les débutants sont acceptés, même si une première expérience est appréciée. Le permis B et un véhicule sont nécessaires pour le déplacement. Le contrat prévoit 20 heures de travail par semaine en journée et avec un salaire de 12,31 € de l'heure. Enfin, la boulangerie Cassis Framboise à Saint-Dié recherche un pizzaiolo ou une pizzaiola en CDI. Vous préparerez la pâte, réaliserez la garniture et assurerez la cuisson des pizzas. Vous devrez également contrôler la fraîcheur des ingrédients, maintenir votre espace de travail propre et participer ponctuellement à la prise des commandes et aux encaissements. Le poste est ouvert aux débutants, même si une première expérience en cuisine est souhaitée. Vous travaillerez 20 heures par semaine de 17h30 à 21h30, du jeudi au lundi, avec un dimanche de repos par mois. Le salaire est fixé à 12,41 € de l'heure avec une prime de fin d'année. Vous retrouverez bien évidemment le détail de ces trois annonces et les modalités de candidature directement sur le site de France Travail. Je vous souhaite bonne chance dans vos démarches et à très vite pour une nouvelle rubrique Emploi.

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4: Bonjour à tous, Emmanuel Macron déplore que les angoisses légitimes de la jeunesse soient exploitées politiquement. C'est ce qui ressort du Conseil des ministres organisé ce matin. Le chef de l'État dénonce des scènes inacceptables de violence dans les cortèges. Il demande au gouvernement d'apporter des réponses claires et concrètes et de les présenter dans les semaines à venir. Demain, les organisations lycéennes rencontreront les ministres de l'Éducation nationale et de l'Enseignement supérieur. La garde à vue du collégien d'Aubagne a pris fin. Lundi, l'adolescent de 14 ans a tiré avec un fusil de chasse, blessant le principal et une enseignante du collège La Canale. Il est déféré aujourd'hui devant un juge en vue d'une éventuelle mise en examen. Le jeune homme appartiendrait à une mouvance fascinée par les tueries de masse. Une enquête est ouverte pour tentative d'assassinat en relation avec une entreprise terroriste. En Charente, un instituteur d'une école maternelle visé par une enquête pour agression sexuelle et viol sur plusieurs enfants. Le sexagénaire exercé dans l'établissement depuis la rentrée. Il avait déjà été au cœur d'une enquête au mois de juillet pour avoir pris un élève en photo lors de la sieste. L'instituteur qui clame son innocence est présenté à un juge aujourd'hui. Sébastien Coe est interrogé par des juges d'instruction. L'animateur, mis en examen pour viol et agression sexuelle sur 4 femmes, dont 3 mineurs, est entendu aujourd'hui au tribunal de Paris. Premier interrogatoire depuis sa mise en examen. Les faits reprochés se seraient produits entre 1997 et 2014. Le ministre de l'économie Roland Lescure souhaite que tous les Français contribuent à faire face à la montagne de dettes qui se dresse devant nous, y compris les retraités qui pourraient contribuer de plus de 5 milliards d'euros à l'effort budgétaire. Le prochain budget commence à être débattu à l'Assemblée nationale. Et puis en foot, après les défaites de Lens et de Lille, le PSG joue ce soir dans le cadre de la deuxième journée de la Ligue des Champions. Déplacement des Parisiens sur la pelouse de Manchester City. Les Anglais sont invaincus dans leur championnat avec 6 victoires en autant de matchs joués. Coup d'envoi de la rencontre 21h. Voilà pour l'essentiel de l'actualité. Excellente journée à vous.

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1: Avec l'âge, on aspire souvent à plus de calme et l'on peut petit à petit se replier sur soi. Mais il y a une différence entre choisir la solitude et souffrir de l'isolement. Alors comment recréer du lien quand les contacts deviennent plus rares ? Bonjour Pierre Vandel, vous êtes psychiatre spécialiste du grand âge et professeur à l'université de Lausanne. Pourquoi est-il si difficile en vieillissant d'aller vers les autres ?
2: Plusieurs raisons. On perd le contact avec les collègues, avec la retraite, perte du rythme professionnel. On est confronté à l'éloignement des proches. Et puis aussi, j'ai des pertes, des deuils successifs, ce qui réduit le cercle familial ou amical. Les raisons psychologiques aussi, la peur de déranger, le manque ou la perte de confiance en soi. Et puis des raisons physiques aussi, avec la fatigue, des douleurs, la difficulté à se mobiliser qui réduit les déplacements et les sorties.
1: Alors comment dépasser ces difficultés, professeur ?
2: Pour remettre du lien social, il faut commencer avec quelques contacts, appeler quelqu'un qu'on n'a pas vu depuis longtemps, s'autoriser à faire le premier pas, puisque beaucoup de personnes ont peur de déranger, alors qu'en réalité, les autres sont souvent heureux d'être sollicités. Et puis, on peut miser sur des activités encadrées, un club de marche, des ateliers mémoire, un café associatif. Et puis, il existe des ressources concrètes, les centres communaux d'action sociale, certains centres sociaux, des associations locales, et puis des activités prévention de l'assurance retraite.
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6: Bonjour à tous, Emmanuel Macron déplore que les angoisses légitimes de la jeunesse soient exploitées politiquement. C'est ce qui ressort du Conseil des ministres organisé ce matin. Le chef de l'État dénonce des scènes inacceptables de violence dans les cortèges. Il demande au gouvernement d'apporter des réponses claires et concrètes et de les présenter dans les semaines à venir. Demain, les organisations lycéennes rencontreront les ministres de l'Éducation nationale et de l'Enseignement supérieur. La garde à vue du collégien d'Aubagne a pris fin. Lundi, l'adolescent de 14 ans a tiré avec un fusil de chasse, blessant le principal et une enseignante du collège Lacanale. Il est déféré aujourd'hui devant un juge en vue d'une éventuelle mise en examen. Le jeune homme appartiendrait à une mouvance fascinée par les tueries de masse. Une enquête est ouverte pour tentative d'assassinat en relation avec une entreprise terroriste. En Charente, un instituteur d'une école maternelle visé par une enquête pour agression sexuelle et viol sur plusieurs enfants. Le sexagénaire exercé dans l'établissement depuis la rentrée. Il avait déjà été au cœur d'une enquête au mois de juillet pour avoir pris un élève en photo lors de la sieste. L'instituteur, qui clame son innocence, est présenté à un juge aujourd'hui. Sébastien Coe est interrogé par des juges d'instruction. L'animateur, mis en examen pour viol et agression sexuelle sur 4 femmes, dont 3 mineurs, est entendu aujourd'hui au tribunal de Paris. Premier interrogatoire depuis sa mise en examen. Les faits reprochés se seraient produits entre 1997 et 2014. Le ministre de l'économie, Roland Lescure, souhaite que tous les Français contribuent à faire face à la montagne de dettes qui se dresse devant nous, y compris les retraités, qui pourraient contribuer de plus de 5 milliards d'euros à l'effort budgétaire. Le prochain budget commence à être débattu à l'Assemblée nationale. Et puis en foot, après les défaites de Lens et de Lille, le PSG joue ce soir dans le cadre de la deuxième journée de la Ligue des Champions. Déplacement des Parisiens sur la pelouse de Manchester City. Les Anglais sont invaincus dans leur championnat avec 6 victoires en autant de matchs joués. Coup d'envoi de la rencontre 21h. Voilà pour l'essentiel de l'actualité. Excellente journée à vous.

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0: Hello, bienvenue dans notre émission Technosystème, 1113e épisode de cette émission Dance que vous retrouvez chaque semaine. C'est Greg au micro, on est parti pour 60 minutes de son dance avec de l'Italo Dance, du Hands Up. Le coup de cœur de la semaine dernière sera rediffusé, on aura un nouveau coup de cœur cette semaine. On aura des souvenirs, direction 2016 et 2021, autant dire 5 ans et 10 ans en arrière, des nouveautés, bref, un excellent programme. Un programme que je vous propose d'ailleurs d'attaquer avec l'Italo Dance.
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0: Le coup de cœur de la semaine dernière, je vous en parlais, DJ CEO sera là, I Have Nothing To Say, ce sera en toute fin de série Italo Dance. On aura également Gigi D'Agostino avec Gin Lemon. C'est un remix que je vous proposerai dans quelques minutes du souvenir. Il y en aura avec ce titre sorti en octobre 2016, il y a 10 ans, c'est JP Station avec Always Love You. Très très bon titre qu'on vous a diffusé à l'époque. Vous l'aurez tout à l'heure. Juste après ces deux nouveautés, DJ Hunter avec Exorcist et Daft Punk avec le fameux Veridis Cuo remixé par Michel Dipalo. C'est donc un remix Italo Dance de ce hit des Daft Punk. C'est dans notre émission du Technosystème.
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0: Ce titre était coup de cœur la semaine dernière. En effet, le coup de cœur était Italo Dance. DJ CEO, I have nothing to say. À l'instant, pour terminer cette série Italo Dance, on n'a pas encore entendu le coup de cœur de cette semaine. Ça veut dire qu'il est Hands Up. Et d'ailleurs, la série Hands Up, elle commence maintenant.
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0: Warriors avec Ni ou Miem. Ce sera pour terminer tout à l'heure notre émission. Donc c'est pas pour tout de suite. Ne vous inquiétez pas, on aura eu juste auparavant Digital Sexy avec Don't Follow Me, remixé par Dawson, David Guetta avec One One River, The Nation. Oui, mix, et là on reconnaît bien le style de The Nation, vous verrez. 2021, à l'époque, on vous diffusait Drum Master avec I Feel Better, et on va vous le rediffuser tout à l'heure en guise de souvenir. Le coup de cœur Italo Dance, je vous en parlais, Dance Floor Kings avec Look at This Stick I Found, c'est donc notre excellent coup de cœur à découvrir dans 4 minutes, juste après cette nouveauté. Voici Dance to Disco avec la reprise de Voyage Voyage.
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Le très bon single, dernier titre de Warriors à l'instant pour terminer notre techno système numéro 1113. Rendez-vous la semaine prochaine. Ouais, nouveau numéro qui vous attendra, le 1114e épisode du techno système avec encore plus de dance. Ce sera juste pour vous et ici dans votre radio d'ici là.

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2: Bonsoir à tous. Plus de 900 membres des forces de l'ordre et 248 élèves blessés. Les chiffres de Sébastien Lecornu sur la mobilisation des lycéens. Interpellé au Sénat, le Premier ministre dénonce la classe politique qui est en train de courir après le mouvement lycéen pour le récupérer à des fins électorales. Une critique déjà faite par Emmanuel Macron ce matin en Conseil des ministres. Le chef de l'État dit déplorer que les angoisses légitimes de la jeunesse soient exploitées politiquement. Demain, les organisations lycéennes rencontreront les ministres de l'éducation et de l'enseignement supérieur. L'avocat de l'adolescent qui a eu la main arrachée à Lens dépose plainte. Son client est selon lui victime de blessures de guerre. Amputé de la main gauche, sa main droite est également abîmée. Il a été touché sur d'autres parties du corps. Une grenade de type assourdissante est à l'origine de ses blessures. L'adolescent auteur de coups de fusil dans son collège d'Aubagne lundi dit avoir agi par vengeance. Il se dit la cible de harcèlement de la part de ses professeurs et de ses camarades. Le collégien reconnaît les faits mais conteste avoir voulu tuer. Il avoue avoir mûri son projet depuis plusieurs mois. Ses tirs ont blessé le principal de l'établissement ainsi qu'une enseignante. Sébastien Coé, interrogé par des juges d'instruction, l'animateur mis en examen pour viol et agression sexuelle sur 4 femmes dont 3 mineurs, entendu aujourd'hui au tribunal de Paris, premier interrogatoire depuis sa mise en examen. Les faits reprochés se seraient produits entre 1997 et 2014. Le Vatican donne des nouvelles du pape après son opération chirurgicale hier, le retrait d'un nodule cancéreux au poumon. Le souverain pontife âgé de 71 ans suit une évolution post-opératoire normale. Il a commencé à marcher dans sa chambre et à effectuer des exercices de kinésithérapie respiratoire. Et puis le Mont Blanc continue de grandir, mesuré à un peu plus de 4807 mètres, près de 2 mètres de plus qu'en 2023. Des variations liées notamment aux conditions météo. Voilà pour l'info, excellente fin d'après-midi.

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6: Bonsoir à tous. Sébastien Lecornu dénonce une violence inédite. Devant les sénateurs, le Premier ministre a dévoilé un nouveau bilan du mouvement des lycéens. 937 policiers et gendarmes blessés, mais aussi 149 personnels de l'éducation nationale, parmi eux les proviseurs. Le secrétaire national du syndicat des personnels de direction de l'éducation nationale, Olivier Beaufrère, déplore une grande fatigue des proviseurs.
7: Fatigué dans le sens du fait d'avoir été ciblé, d'ailleurs, comme la plupart des lycées, des établissements, où on se rend compte que nous sommes trop souvent en première ligne, de manière quotidienne, régulière. On a des collègues qui sont devant les établissements tous les matins depuis maintenant plus de 3 semaines. Et il est vrai que ça devient une situation compliquée parce que nous sommes visés, nous sommes blessés. Je rappelle que plus de 40 collègues sont blessés aujourd'hui. Et puis je pense qu'il y a des blessures, certes physiques, mais également psychologiques. Et il est grand temps qu'on prenne en compte ces difficultés.
6: Le syndicat appelle les proviseurs à une demi-journée morte demain après-midi pour alerter sur la situation et prendre le temps d'avancer sur d'autres dossiers. L'adolescent de 14 ans qui a tiré au fusil de chasse lundi dans son collège d'Aubagne reconnaît les faits mais conteste avoir voulu tuer. C'est ce qu'annonce le parquet national antiterroriste. Le jeune homme qui a blessé le principal de l'établissement ainsi qu'une enseignante motive son acte par une volonté de vengeance en raison d'un harcèlement par ses professeurs et ses camarades. De plus en plus de femmes tuées par les coups de leurs conjoints ou ex-conjoints en France. On a déploré l'an passé 111 victimes, soit 4% d'augmentation en un an selon les chiffres du ministère de l'Intérieur. En moyenne, un décès est enregistré tous les 3 jours. Un soulagement pour une grande partie des salariés de Duralex. La verrerie est sauvée. Le projet de reprise de l'entrepreneur Cédric Meston a été validé par le tribunal de commerce du Loiret. Sur 220 emplois, 155 seront maintenus. Et puis en foot, le PSG joue ce soir dans le cadre de la deuxième journée de la Ligue des Champions. Les Parisiens jouent sur la pelouse de Manchester City. Voilà pour l'info. Excellente soirée.

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Dans le cadre d'Octobre Rose, Grand Fosse Café et le Rotary Club de Saint-Dié s'associent pour soutenir l'association Les Triplettes Roses qui œuvre contre le cancer du sein triple négatif. Samedi, participer à une grande marche solidaire à la Grande Fosse. Le principe est simple, un parcours facile et familial de 8 km avec un départ au col du Lasse et une arrivée au Grand Fosse Café. La participation est entièrement gratuite et sponsorisée par des entreprises locales. Chaque kilomètre que vous parcourez génère 4 euros de dons. À l'arrivée, réchauffez-vous autour de boissons et de gâteaux. L'intégralité des ventes sera elle aussi reversée à l'association. Alors venez nombreux soutenir cette belle initiative. Pour vous inscrire à l'avance, vous pouvez envoyer un simple courriel à contact@rotarysaintdiedesvosges.fr. Jusqu'au 18 octobre, les week-ends, à la Grande Fosse, venez découvrir à la salle communale l'exposition « Le temps d'une photo ». Vous pourrez y comparer des clichés anciens avec des photos d'aujourd'hui pour voir comment le village a changé. Le tout enrichi par les témoignages vidéo des anciens habitants. L'entrée est libre et visible les samedis après-midi et les dimanches toute la journée. Et pour aller plus loin, participez à l'atelier d'écriture autour du paysage animé par Geneviève Baumann le dimanche 11 octobre de 9h30 à 11h30. C'est gratuit mais les places sont limitées et on vous demande de vous inscrire par mail à contact@grandefossecafe.fr. 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L'association Jeunesse Cruciminoise vous invite à son grand Lotto-win le dimanche 25 octobre. Les portes ouvriront dès 13h pour un début des tirages à 14h. À la clé, de superbes lots à gagner, robots aspirateurs, cave à vin, cafetière, des bons d'achat allant jusqu'à 300 euros, sans oublier la super partie à 500 euros. Et pour les plus jeunes, deux parties sont totalement gratuites jusqu'à 12 ans. Côté tarif, comptez 5 euros le carton ou 20 euros les 5 cartons. Petit plus, si vous réservez à l'avance, un carton vous est offert. Buvette et pâtisserie vous attendent sur place tout au long de l'après-midi. 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Envie de faire de bonnes affaires tout en faisant un geste pour la planète? Rendez-vous à la boutique de la Croix-Rouge de Provenchères-sur-Fave. Vous y trouverez vêtements, jouets, livres, vaisselle, il y en a pour tous les goûts. C'est ouvert tous les mercredis de 13h30 à 15h30. Elle se situe juste derrière la poste. Le seconde main, c'est bon pour votre porte-monnaie et pour la planète. 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

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Bonsoir à tous les amoureux des années 80, puisque cette émission est dédiée à cette décennie. Nous sommes ensemble jusqu'à 22h. Je vous propose de commencer avec Bonne Humeur de Tristan, sorti en 1988.

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fallait pas commencer de Lio. FR David se fera connaître avec Words, qui prendra une dimension internationale. C'est également son plus grand succès, on l'écoute.

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Je vous propose de continuer avec quelques titres ensoleillés et notamment Le Soleil donne de Laurent Voulzy.

Paris Latino de Bandolero, Les Calamités, groupe de rock féminin, sortira deux albums et arrêteront même leur collaboration en 1985. Le groupe se reforme en 1987 et sort Vélomoteur, qui aura un certain succès à l'époque. On les écoute.

Je ne sais pas vous, mais moi ça me met toujours de bonne humeur. C'était les Blues Brothers. À suivre Jean-Louis Murat, si je devais manquer de toi.

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Le canot et rose de Victor Laszlo. Allez, on pousse les meubles. Voici une petite série de slow. On débute avec Greg Guidry, suivi d'Adrian Gurwitz.

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